Ouais, santé, les mots de Barcelona. Je pense que la question est en forme. Ça, c'est bien.